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2: Die Herren haben die Fähigkeit, sich über sich selber lustig zu machen. Zwei große Stars der frankophonen Musik, Eddie Mitchell und William Scheller, sangen einen Text. Da ging es darum, dass jemand einen schwarzen Kaffee zubereiten soll. Und natürlich ist das ja heute so, dass man das als Mann auch selber machen kann. Deswegen fragen sie sich am Ende, ob man das so lassen könnte. Aber sie haben gesagt, naja, jetzt haben wir es aufgenommen. Jetzt ist es soweit. Lieder und Chansons heute mit Liedern zu dem Kaffee und zu dem Kaffee. Also zu der Kaffee und das Kaffee. Und das Kaffee, in dem Pierre Perret seine Jugend verbracht hat, war nämlich der Sohn von den Leuten, die das Kaffee hatten. Das ist das Café du Canal.
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